0: à Dieu et avance à Dieu sa même sorte.
1: Et qui sont mes problèmes.